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2: Bonjour et bienvenue sur M2S Radio pour cette nouvelle semaine. Je suis ravi de vous retrouver en ce lundi 11 mai et pour m'accompagner, je retrouve Edouard. Bonjour Edouard.
3: Bonjour Damien.
2: Ça va ?
3: Ça va, tranquille. Je suis revenu de vacances. Je suis parti à Jankara. Je suis revenu.
2: Voilà. En tout cas, je suis ravi de retrouver Edouard pour m'accompagner entre 6h et 9h sur M2S Radio 88.4, votre radio, et également sur M2SRadio.fr. Voilà. Merci en tout cas, Edouard, pour ce retour sur M2S Radio et pour réveiller les auditeurs. Bon, ça va, rassure tout le monde. Parce que on a eu des messages, hein, on nous a dit, ouais, il est où Edouard? Et la chronique du jardin?
3: Oui, c'est vrai, au bout de deux semaines, soit là, oui, deux semaines.
2: Ouais, c'est long.
3: Voilà. Ah, c'est long.
2: Alors, j'ai un peu changé les meubles de l'émission,
3: ah oui,
2: Edouard.
3: Je vois ça.
2: Alors aussi, j'ai un petit peu changé le contenu avec la chronique du jardin sera plus à 8h30, mais à 6h30. Donc, okay. Juste après, on la retrouve.
3: D'accord.
2: Voilà, sinon, à 8h30, on aura l'interview. Voilà, donc c'est l'invité de la rédaction. Et par exemple, cette semaine, c'est Nathalie Colin-Coqui qui est la coordinatrice de l'AFM Téléthon. Donc voilà, il y avait eu son émission en intégralité, son interview en intégralité vendredi dernier. Et donc là, lundi, mardi et mercredi, on diffuse des extraits de l'interview donc, de Nathalie Colin-Coqui, la coordinatrice de l'AFM Téléthon de la Savoie. Et donc à 6h30, vous avez rendez-vous avec la chronique du jardin d'Edouard. Voilà, c'est... Ah oui, bah, quand on n'est pas là, forcément, il y a du changement, Edouard.
3: Oui, c'est vrai.
2: Et c'est vrai que le studio a aussi été un peu changé.
3: Un petit peu,
2: un petit peu.
3: C'est
2: vrai. Ah, voilà, on progresse. Allez, en tout cas, tout de suite, la citation du jour, c'est « N'attendez pas, le moment ne sera jamais juste. » Edouard, voilà.
3: N'attendez pas,
2: le moment ne sera jamais juste.
3: Ah oui, c'est vrai.
2: Voilà, des fois,
3: il faut... pas attendre, hein.
2: Pas trop attendre, ouais. Parce qu'il y aura jamais.
3: Ne vient pas comme ça.
2: Il y aura jamais de bon moment au final.
3: Oui, c'est vrai.
2: C'est jamais le bon moment. Allez, en train de nous démonter le micro.
3: Non, voilà. Non, c'est bon, ça tient.
2: Tout va bien. Allez, et aujourd'hui, c'est la journée mondiale des espèces menacées.
3: D'accord, ok.
2: Donc.
3: Un peu de tout, quoi.
2: Ouais, il y a. Ce sont plus de 20 000 espèces de plantes et d'animaux qui sont en danger de disparition imminente chaque année. Voilà, selon l'Union internationale pour la conservation de la nature.
3: Ok.
2: Donc, faire attention aux espèces menacées. Effectivement, il y en a de plus en plus, malheureusement.
3: Ça va continuer comme ça.
2: Exactement. Allez, tout de suite, c'est le flash d'informations locales, la météo et puis l'horoscope de Willy. C'est à 6h15 sur M2S Radio et à 6h30, la chronique du jardin.
3: Ouais.
2: À tout de suite sur M2S Radio.
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2: L'actualité de ce lundi 11 mai sur M2S Radio. Samedi 9 mai au soir, une pollution au fioul a été détectée dans l'Isère, en Basse-Tarentaise, dans le secteur d'Esserblé. Les sapeurs-pompiers se sont rendus sur place pour procéder au traitement de l'eau aux alentours de 20h12. L'origine de la pollution serait une cuve. Les secours ont identifié un déversement de 200 litres de fioul dans la rivière. Le débit étant particulièrement important, la pollution était difficile à traiter. Trois sapeurs-pompiers se sont rendus sur place, ainsi que les gendarmes, afin de mener une opération de reconnaissance et de définir l'origine du déversement. La personne responsable de la pollution a été identifiée et interpellée sur son terrain à Esserblé par les gendarmes. Une enquête a été ouverte par le parquet d'Albertville. Dimanche matin, des agents de l'Office français de la biodiversité se sont rendus sur place. Samedi 9 mai toujours, le poste de secours en montagne de Modane est d'abord intervenu au bénéfice de deux randonneurs trentenaires à Valfréjus. Ayant perdu le sentier sur lequel ils évoluaient, ils se sont retrouvés sur une pente raide et enneigée. Bloqués, ils ont préféré donner l'alerte. Les sauveteurs CRS les ont treuillés à bord de l'hélicoptère de la gendarmerie qui les a déposés à la station. Un peu plus tard dans la journée, l'hélicoptère a décollé pour les hauteurs de Beaufort, où une skieuse de randonnée a été touchée à la cheville. Victime à minima d'une sévère entorse, elle a été transportée à l'hôpital d'Albertville.
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2: La situation ne s'améliore pas aujourd'hui sur notre région. La pluie est présente tout au long de la journée et même en quantité assez importante par endroit. Des orages pourraient même faire leur apparition dans le ciel. Les températures sont plutôt stables. 10 degrés le matin, 18 degrés pour l'après-midi. La pollinisation, c'est jaune pour le chêne, pour les graminées et le plantain. Avec des conditions similaires à la veille, la qualité de l'air s'améliore et est majoritairement moyenne à Albertville et Ugine. 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
2: Et en ce lundi 11 mai, bonne fête aux Estelle, les Béliers, vous mettrez en route un projet qui vous tient à cœur.
3: Taureau, quel que soit votre emploi du temps, la réussite de votre vie sentimentale deviendra une priorité absolue.
4: Gémeaux, vous retrouvez confiance en vous.
5: Les cancers, n'hésitez pas à entreprendre des démarches pour obtenir des appuis.
6: Lion, l'amour brillera dans votre ciel.
7: Les vierges célibataires, vous aurez tendance à rêver un peu trop.
8: Les balances, vous vous méfierez, sans raison, des faits et gestes d'un membre de votre famille.
9: Et les scorpions, ne confondez pas envie futile et véritable besoin, sinon vos finances s'en ressentiront.
10: Les sagittaires, vous pourrez affirmer votre personnalité et prendre des dispositions utiles au développement de votre carrière.
11: Les capricornes, vous aurez l'art de galvaniser les énergies et de communiquer votre envie de gagner à ceux qui travaillent avec vous.
12: Les Verseaux, célibataires, la personne que vous rencontrerez vous donnera envie de tenter l'aventure de la vie à deux.
13: Enfin les poissons, votre partenaire redoublera d'attention à votre égard.
14: Bonne journée et à demain.

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1: Et il est 6h30 sur M2S Radio en ce lundi 11 mai et comme promis, c'est tout de suite la chronique du jardin d'Edouard. Ça va, c'est prêt, Edouard ?
2: Oui, c'est prêt.
1: Après deux semaines ?
2: À peu près, oui, oui. Après deux semaines, je suis revenu. J'ai à peu près écrit quelque chose à peu près correct pour attaquer les chroniques.
1: Faut se remettre dans le bain,
2: oui,
1: aussi.
2: Oui, voilà. Hein,
1: faut se remettre dans le bain. Allez, tout de suite, le jingle de la chronique du jardin et tout de suite après, ce sera à Edouard. Allez.
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2: Nous allons parler des semences paysannes. C'est un héritage vivant du jardin. Depuis quelques années, de nombreux jardiniers redécouvrent l'importance des semences paysannes. Ce terme bien ancien désigne en réalité des graines que les jardiniers ou agriculteurs cultivaient eux-mêmes, parfois depuis plusieurs générations, avant l'ère des grandes productions industrielles. Les agriculteurs conservaient leurs graines d'année en année. Ils sélectionnaient les plus beaux légumes, les plants les plus robustes et les variétés les mieux adaptées leur climat et de leur climat local. Avec le temps, cela a engendré une immense diversité de légumes qui varie souvent d'une région à l'autre. Contrairement à certaines semences modernes, les semences paysannes peuvent généralement être ressemées chaque année tout en conservant leurs caractéristiques. Elles s'adaptent également à leur environnement. Par exemple, une tomate cultivée depuis longtemps dans une vallée alpine ne comptera pas nécessairement comme la même variété cultivée dans le sud de la France. De nos jours, de nombreux jardiniers apprécient ces variétés anciennes pour leurs légumes, leur forme parfois unique et leur couleur variée. On les retrouve ainsi des tomates de couleur noire, jaune ou verte, des haricots anciens, des salades oubliées ou encore des courges et des formes surprenantes. Les défendeurs de ces semences paysannes soulignent également leur rôle crucial pour la biodiversité à une époque où de nombreux cultivateurs deviennent très standardisés et la préservation des variétés anciennes contribue à maintenir un véritable patrimoine agricole et alimentaire. Dans le jardin, récolter ses propres graines, c'est relativement simple pour certaines plantes comme les tomates, les haricots, les pois ou le salade. Cela requiert surtout un peu de patience et d'observation et de savoir-faire. En fin de compte, derrière une simple graine se cache parfois toute une histoire, celle d'un territoire, d'un climat, d'une famille ou d'un jardin transmis de génération en génération. Voilà, c'était la chronique du jardinage. Alors, il n'y aura plus la plante du jour.
1: D'accord.
2: Mais voilà, il y aura plus de...
1: De conseils.
2: Voilà,
1: de
2: conseils, voilà, de techniques et de connaissances.
1: D'accord. Donc là, c'était la semence paysanne.
2: Voilà, c'était semence paysanne.
1: D'accord. Et ça diffère beaucoup de la semence traditionnelle, enfin,
2: Non, alors, comment dire ? Une semence, ça reste une semence, une graine,
1: voilà,
2: ça reste une graine. Mais
1: exactement.
2: T'as les graines que tu vas acheter chez Gamber, chez Botanique,
1: oui.
2: Qui vont venir vraiment d'un industriel qui en fait son business.
1: Oui, bien sûr.
2: Ouais. Bah, après, c'est normal. Je peux citer lequel.
1: Il y a l'Imagrin.
2: Oui, aussi.
1: Avec l'Imagrin, ils font des semences.
2: Voilà, c'est ça, mais c'est des semences standardisées.
1: Ah, ouais, exactement.
2: Après, tu as surtout des hybrides, etc. Les hybrides, comme ils sont hybrides, le papa et la maman, ils sont pas pareils.
1: D'accord.
2: Et alors, ça fait que toi, tu veux ressemer cette graine, tu auras quelque chose d'autre.
1: Ah ouais.
2: Ça peut venir du papa ou de la maman, la mère ou du père, mais ça peut aller plus loin. Et qu'une semence paysanne, c'est vraiment
1: des lignées.
2: Des lignées, mais locales, ouais. Voilà, qui se sont adaptées.
1: Ce qui fait que si tu ressèmes une semence paysanne, tu auras forcément le même produit.
2: Oui, c'est
1: enfin,
2: ça.
1: La même,
2: à peu près. C'est des la semences de population. Voilà, c'est une...
1: D'accord.
2: C'est un, voilà.
1: Ok, bah merci Edouard pour cette chronique du jardin. On se retrouve à 7h sur MDS Radio pour le chiffre du jour. En attendant, vous avez rendez-vous avec l'agenda des événements présentés par Alan. Et donc, nous, on se retrouve à 7h sur MDS Radio pour la suite de votre émission. Ne bougez pas, vous êtes bien sur MDS Radio.
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1: Le Centre socio-culturel Éclat de vie à Ugine vous propose une conférence « Soleil, oui, UV, je m'en protège. Pourquoi, comment ?» Animée par France Asso Cancer et Pau, et dans le cadre de Mai Violet, mois de sensibilisation à la prévention et au dépistage des cancers de la peau. Le mardi 12 mai à partir de 18h30 à l'espace jeunesse d'Ugine. Entrée libre et gratuite. Plus d'informations au 04 79 89 70 29. 04 79 89 70 29. Ou par mail à centre-socioculturel@ugine.com. La mairie d'Ugine organise la première édition du rendez-vous Éco d'Ugine. Industriels, artisans, commerçants, entrepreneurs et professions libérales, venez profiter d'un temps convivial pour rencontrer les acteurs économiques uginois, les partenaires du territoire et la nouvelle équipe municipale. Mardi 19 mai à partir de 19h à la salle des fêtes, 11 avenue Jules Bianco à Ugine. Inscription obligatoire avant le 12 mai à mairie@ugine.com.

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2: Et il est 7h sur M2S Radio. Bienvenue si vous nous rejoignez entre 6h et 9h. C'est toujours Damien et Edouard pour vous accompagner sur votre radio locale en ce lundi 11 mai. Donc vous pouvez nous écouter sur le 88.4 FM entre le lac d'Annecy et Albertville et évidemment à Ugine et également sur internet m2sradio.fr et bientôt l'application mobile sur pour écouter M2S Radio directement sur vos smartphones. En attendant, vous pouvez écouter sur les plateformes comme TuneIn ou RadioLine, par exemple. Voilà, donc plein de moyens d'écouter M2S Radio. Donc, nous sommes le lundi 11 mai et c'est la Sainte-Estelle aujourd'hui. Donc, bonne fête aux Estelles. Et la citation du jour, c'est « N'attendez pas, le moment ne sera jamais juste ». Voilà, comme ça.
3: C'est vrai.
2: On est complet, faut pas trop attendre. Des fois, ça fait du bien d'attendre aussi.
3: Oui, faut attendre, mais bon, après, faut agir quand même.
2: Ouais, c'est ça.
3: Si t'attends.
2: Exactement. Voilà, vous êtes bien sur M2S Radio. Il est 7h passé de quelques minutes. Tout de suite, le chiffre du jour à 7h. Et aujourd'hui, le chiffre du jour est 417.
3: 417.
2: Ouais, alors 417, et ça concerne l'immobilier.
3: Ok.
2: Voilà. Alors, on nous a dit sur les réseaux sociaux que le chiffre du jour était trop dur.
3: Ah bon ?
2: Oui.
3: Ah,
2: on a eu
3: ah
2: des...
3: c'est pas étonnant.
2: on a eu des messages sur les réseaux sociaux comme quoi c'était trop compliqué à trouver, etc. etc. Donc, je vais essayer de donner un petit peu plus d'indices quand même.
3: Ok, ouais.
2: Voilà. Donc, c'est sur l'immobilier et c'est de l'immobilier de luxe.
3: Ah oui, d'accord.
2: Donc, et ça concerne donc la Savoie et la Haute-Savoie.
3: Mmh.
2: Alors, ça concerne pour le coup une commune en particulier. Mais en fait, c'est la commune où il y a le plus de d'immobilier de luxe.
3: Ah bah.
2: Alors là, je peux pas faire mieux quand même. Mais voilà, donc ça concerne l'immobilier de luxe. Est-ce que je peux dire la commune ? Ouais, ça concerne Megève.
3: Ah bah oui. Ah,
2: tu connais bien toi, Megève ?
3: Oui, je connais un petit peu.
2: Tu y vas souvent ?
3: Non, plus maintenant, moins, parce que ça fait de la trotte pour monter.
2: Ouais.
3: Et je travaille plus là-haut.
2: Ah oui, voilà, c'est surtout ça. C'est surtout ça. Voilà, ça concerne donc Megève, mais c'est sur une étude qui concerne la Savoie et la Haute-Savoie.
3: D'accord.
2: Voilà, c'est une grosse étude.
3: Savoie-Mont-Blanc, quoi. Ça ne doit pas être sur une étude Savoie-Mont-Blanc.
2: Haute-Savoie et Savoie,
3: ah ouais,
2: sur les deux départements.
3: Non, parce qu'avant, quoi, il y avait Savoie-Mont-Blanc, ils faisaient
2: ouais,
3: des petites études.
2: Oh bah là, c'est une étude de la demande de valeur foncière, pour tout dire. Voilà.
3: Ah d'accord, c'est marrant qu'ils ont regroupé les deux départements, parce que des fois, ils font qu'un département.
2: Ouais, bah là, écoute, ils ont fait une étude sur les deux départements.
3: D'accord, ok.
2: Donc, c'est une
3: étude... Ah, ils ont raison.
2: C'est une région globale,
3: voilà,
2: qui est assez homogène, on va dire, en tout cas. Et donc, c'est sur les deux départements, donc sur les Pays de Savoie.
3: Sur les Pays de Savoie.
2: Et donc, c'est une étude qui a été commandée par la demande de valeur foncière.
3: D'accord.
2: Voilà. Donc,
3: et c'est qui
2: la demande de valeur foncière.
3: C'est un truc...
2: ouais, c'est un organisme, c'est une association.
3: Ah ouais, ok, d'accord.
2: Est-ce que là, déjà, tu aurais une petite idée, toi, Edouard ?
3: De ?
2: Bah, du chiffre, de ce que ça pourrait être.
3: Ah.
2: 417.
3: Les appartes, le foncier...
2: Ouais. Oui, ouais.
3: Ah, c'est.
2: En tout cas, c'est de l'immobilier de luxe.
3: Bah, les apparts, les fonciers, les baraques.
2: Exactement, ça concerne un peu tout
3: voilà,
2: ça, exactement.
3: Les biens, quoi.
2: Ouais, c'est ça.
3: Les biens.
2: Exactement. Bah, écoute, on va laisser les auditeurs commenter sur les réseaux sociaux. Je pense que là, j'ai donné pas mal d'indices. D'ailleurs, j'ai dit, pour avoir plus d'indices, il faut écouter la radio. C'est le but aussi.
3: Ah bah
2: oui, c'est sûr. C'est pour ça qu'il y avait une dame qui commentait sur les réseaux sociaux. Mais je lui ai dit, il faut écouter la radio pour avoir plus d'indices. On ne peut pas tout mettre sur les réseaux sociaux. Ah bah quand, à un moment donné, voilà, il faut quand même que, qu'on soit écouté. C'est un peu le but. Donc voilà, là, j'ai donné pas mal d'indices. Donc si vous avez une petite idée, n'hésitez pas à commenter sur les réseaux sociaux, sur Instagram et sur Facebook. Et je vous donne la réponse du coup d'ici une petite demi-heure. En attendant, c'est le flash d'informations locales et la météo que je vous présente. Et puis à 7h15, c'est l'horoscope de Willy. Et à 7h30, on vous donne la réponse du coup du chiffre. Donc je vous rappelle qu'il est 417. Allez, ne bougez pas, vous êtes bien sur M2S Radio.
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2: L'actualité de ce lundi 11 mai sur M2S Radio. Samedi 9 mai au soir, une pollution au fioul a été détectée dans l'Isère, en Basse-Tarentaise, dans le secteur d'Esserblé. Les sapeurs-pompiers se sont rendus sur place pour procéder au traitement de l'eau aux alentours de 20h12. L'origine de la pollution serait une cuve. Les secours ont identifié un déversement de 200 litres de fioul dans la rivière. Le débit étant particulièrement important, la pollution était difficile à traiter. Trois sapeurs-pompiers se sont rendus sur place, ainsi que les gendarmes, afin de mener une opération de reconnaissance et de définir l'origine du déversement. La personne responsable de la pollution a été identifiée et interpellée sur son terrain à Esserblé par les gendarmes. Une enquête a été ouverte par le parquet d'Albertville. Dimanche matin, des agents de l'Office français de la biodiversité se sont rendus sur place. Samedi 9 mai toujours, le poste de secours en montagne de Modane est d'abord intervenu au bénéfice de deux randonneurs trentenaires à Valfréjus. Ayant perdu le sentier sur lequel ils évoluaient, ils se sont retrouvés sur une pente raide et enneigée. Bloqués, ils ont préféré donner l'alerte. Les sauveteurs CRS les ont treuillés à bord de l'hélicoptère de la gendarmerie qui les a déposés à la station. Un peu plus tard dans la journée, l'hélicoptère a décollé pour les hauteurs de Beaufort, où une skieuse de randonnée a été touchée à la cheville. Victime à minima d'une sévère entorse, elle a été transportée à l'hôpital d'Albertville.
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2: La situation ne s'améliore pas aujourd'hui sur notre région. La pluie est présente tout au long de la journée et même en quantité assez importante par endroit. Des orages pourraient même faire leur apparition dans le ciel. Les températures sont plutôt stables. 10 degrés le matin, 18 degrés pour l'après-midi. La pollinisation, c'est jaune pour le chêne, pour les graminées et le plantain. Avec des conditions similaires à la veille, la qualité de l'air s'améliore et est majoritairement moyenne à Albertville et Ugine. Bonne journée à l'écoute de M2S Radio.

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1: Et en ce lundi 11 mai, bonne fête aux Estelles, les Béliers, vous mettrez en route un projet qui vous tient à cœur.
2: Taureau, quel que soit votre emploi du temps, la réussite de votre vie sentimentale deviendra une priorité absolue.
3: Gémeaux, vous retrouvez confiance en vous.
4: Les cancers, n'hésitez pas à entreprendre des démarches pour obtenir des appuis.
5: Lion, l'amour brillera dans votre ciel.
6: Les vierges célibataires, vous aurez tendance à rêver un peu trop.
7: Les balances, vous vous méfierez, sans raison, des faits et gestes d'un membre de votre famille.
8: Et les scorpions, ne confondez pas envie futile et véritables besoins, sinon vos finances s'en ressentiront.
9: Les sagittaires, vous pourrez affirmer votre personnalité et prendre des dispositions utiles au développement de votre carrière.
10: Les capricornes, vous aurez l'art de galvaniser les énergies et de communiquer votre envie de gagner à ceux qui travaillent avec vous.
11: Les verseaux, célibataires, la personne que vous rencontrerez vous donnera envie de tenter l'aventure de la vie à deux.
12: Enfin les poissons, votre partenaire redoublera d'attention à votre égard.
13: Bonne journée et à demain.
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1: Et il est 7h30 sur M2S Radio en ce lundi 11 mai. Cette semaine, c'est une courte semaine, Edouard, puisqu'on fait que 3 jours.
2: Oui, c'est vrai.
1: Nous, on fait le pont de l'Ascension.
2: Voici.
1: Ouais, on fait le pont de l'Ascension. Donc, pas d'émission jeudi et vendredi. Mais voilà, on est là lundi, mardi et mercredi pour accompagner les auditeurs. Et puis en plus, c'est une petite reprise pour toi.
2: Voilà, c'est ça.
1: Après deux semaines de sans émission, tranquillement, on reprend et on reprendra vraiment.
2: Ouais, ce mois-ci, il y a beaucoup de jours de congé. De jours fériés. Bon, après le pont, pas tout le monde peut prendre les ponts. Et t'as beaucoup de
1: vendredi, etc.
2: De vendredi. Je pense l'année prochaine, moi, parce que ça avance, ça change.
1: Ah, je t'avoue que j'ai pas encore regardé pour l'année prochaine les ponts.
2: Oui, parce que
1: en général,
2: ça avance d'un jour. Un jour chaque année.
1: C'est
2: quoi.
1: Ça, c'est décalé en général.
2: Ouais, c'est décalé.
1: Je sais pas si c'est toujours exactement comme ça. Si c'est toujours décalé,
2: si, je
1: t'avoue que j'ai pas regardé les.
2: Je sais pas s'il va pas retourner en arrière.
1: Oui,
2: ça
1: oui,
2: avance toujours.
1: Ça avance. Comme nous, on avance.
2: Ouais, voilà, toujours.
1: Voilà, en tout cas, cette semaine.
2: Voilà.
1: C'est en posant bien le vendredi. On a jeudi, vendredi, samedi, dimanche.
2: Voilà, c'est royal. Ça. Si vos collègues n'ont pas pris le pont,
1: bah tant pis pour eux.
2: Voilà.
1: Faut en profiter. Ouais. C'est vrai que c'est voilà, les ponts précédents c'était le vendredi et puis je crois qu'il y a aussi un lundi là qui arrive donc.
2: Ouais.
1: C'est ça. Hein
2: non, lundi en travail.
1: Oh là, oui lundi là mais plus tard. J'ai pas.
2: Je crois que c'est un vendredi. Pareil.
1: Vendredi aussi. Ok.
2: Ouais.
1: Bon bah écoute. On tiendra informé. On va déjà finir cette semaine.
2: Voilà, on n'est pas au Japon.
1: C'est ça. En tout cas, bon, nous, on est là jusqu'à mercredi, du coup. Et donc, juste avant la pause, on était sur le chiffre du jour, Edouard.
2: Mm.
1: Et le chiffre du jour, c'est 417.
2: 417.
1: Ouais. Et donc, j'avais dit que ça concernait la commune de Megève, mais que c'était sur une étude qui nous vient de la demande de valeur foncière, qui est une association, et qui concerne le département de la Savoie et de la Haute-Savoie, donc les pays de Savoie, et que ça concernait aussi l'immobilier de luxe. Est-ce que toi, tu as une petite idée sur qu'est-ce que pourrait représenter ce chiffre de 417 à l'échelle de la commune de Megève?
2: Et le profit. Non.
1: Alors, ça concerne les maisons et les appartements sur Megève.
2: Et les ventes.
1: Exactement, ouais, exactement, c'est ça. C'est le nombre de ventes à plus de 1 million d'euros.
2: Oh là là.
1: Mais alors, attends, quand même, c'est sur une période assez longue.
2: Ah
1: assez,
2: oui.
1: Oui, quand même, ouais. C'est de janvier 2019 à juin 2025.
2: 19, ouais.
1: Donc sur 6 ans quand même.
2: Oui, d'accord.
1: Sur 6 ans, il y a eu 417 ventes à plus de 1 million d'euros à Megève.
2: 1 million.
1: Ouais. Donc, alors ça concerne appartements et maisons.
2: Mmh.
1: Et à ton avis, est-ce qu'il y a eu plus de maisons ou plus d'appartements vendus?
2: Ah, je dirais appart.
1: Eh ben, non, c'est les maisons, mais c'est pas assez kiff-kiff, hein. C'est quasiment du 50-50, ouais. C'est un tout petit peu plus de maisons.
2: Ouais, après, les apparts là-bas, t'as pas des grandes tours.
1: Ah bah non. Non, non. Mais après, les maisons, enfin, le foncier est tellement, tellement cher là-bas que,
2: oui,
1: ça monte vite, quoi.
2: c'est beau, moi, je trouve. C'est bon, mais j'aime ça. Ça, je suis pas d'accord. Mais bon, t'as vite fait le tour, quoi. T'as de la place. Voilà, t'as le centre, bon, bah voilà, après, t'as pas... Pour aller faire les courses, tu vas où? Non, tu vas à Intermarché, après Charlie, ou alors tu descends à Salanches.
1: À Leclerc ou à,
2: ouais,
1: ou à
2: voilà.
1: Super U.
2: Ouais, oui.
1: Ou à, voilà.
2: Mais bon,
1: ou à Auchan, ou à Carrefour.
2: Y a rien de fou, quoi. Je veux dire, t'as rien pour les jeunes.
1: Ah bah, de toute façon, c'est pas ce qu'ils recherchent. Jeunes qui vont s'acheter des maisons à 1 million, de toute façon.
2: Non, mais je sais bien, mais t'as quand même des jeunes là-bas dans le coin. T'as rien d'abordable, quoi, je veux dire.
1: Ah bah oui, c'est bien le problème.
2: Si tu veux faire quelque chose, t'es obligé de descendre.
1: Mm.
2: T'as vite fait le tour du Patelin. C'est beau, ça, je suis d'accord. Mais bon, alors t'as l'hiver, t'as les skis, t'as la neige.
1: Ça.
2: Voilà, mais bon, après, t'as quoi après l'hiver?
1: Bah,
2: tu vas marcher, bon voilà, tu as, tu,
1: Après, c'est le luxe. Je pense qu'à au-dessus de 1 million d'euros, c'est aussi des biens de luxe, de standard.
2: Oui,
1: tu vois, de,
2: oui,
1: de standing, pardon.
2: C'est bon, ils vivent pas de l'année, quoi. Putain,
1: ah bah la
2: tu
1: plupart
2: te
1: du
2: compte,
1: temps,
2: ça vit 3 mois, 1 semaine, 2 mois pour l'hiver, et après ils se cassent, et après les autres, ils n'arrivent pas à vivre.
1: C'est ça.
2: Bon, allez.
1: Non, mais bon, après, c'est un vrai problème,
2: ouais,
1: l'immobilier,
2: ça,
1: en tout cas.
2: C'est un problème, quand même.
1: Mais tu sais que ça représente seulement 1,7% des transactions en Savoie et 2,7% en Haute-Savoie.
2: Ah ouais.
1: C'est pas énorme, hein, non plus, mais... Et toujours entre 2019 et 2025. Hein. Alors, donc là, je t'ai donné la première. Donc, en fait, c'est le top 10 des communes où il y a eu le plus de ventes à 1 million.
2: D'accord.
1: Donc, on a Megève, pardon, qui est la première avec 417 ventes.
2: Ok.
1: Ensuite, à ton avis ?
2: Courchevel ?
1: Non. Ah, pas Courchevel.
2: Mais
1: une grande ville. Une grande, grande ville.
2: Annecy.
1: Ouais.
2: Ah bah oui.
1: Annecy, avec 355 ventes.
2: D'accord.
1: À plus de 1 million d'euros. Ensuite, c'est en Haute-Savoie encore. Bah, de toute façon, les trois premiers, c'est en Haute-Savoie.
2: Annemasse, non ?
1: Non. Oh non, non.
2: Ouais, bah, ça aurait pu être à côté de Genève.
1: Ouais, ça aurait pu, ouais. Ouais. Non, c'est pas... Il n'y a pas vraiment, non.
2: Non, il y a quoi ? En Courchevel, c'est en Savoie.
1: Ouais, ouais.
2: Méribel, non.
1: Non, plutôt à l'est du département. De la Haute-Savoie.
2: Non, je sais pas.
1: Chamonix.
2: Ah oui, Chamonix.
1: Avec 331.
2: D'accord.
1: Après, c'est Courchevel.
2: Ok, ouais.
1: Après, de toute façon, on a trois premiers, c'est la Haute-Savoie. Et après, on
2: reste,
1: a trois, c'est
2: ouais.
1: Savoie. Donc, il y a Courchevel avec 213 biens à plus de 1 million d'euros vendus entre 2019 et 2025. Ensuite, on a Les Alus.
2: D'accord.
1: Avec 211. Et ensuite, Val d'Isère, 125. Et après, c'est tout en Haute-Savoie. Et à Verrier-du-Lac avec 115. Léger avec 97. Combloux avec 95. Et Morzine avec 90.
2: Ouais, c'est pour eux. C'est pour l'hiver. Quoi.
1: Mais t'imagines, par contre, les agents immobiliers qui font les transactions. Et tu fais une transaction, c'est bon, t'as fait ton année. Quoi.
2: Ah bah oui.
1: Je sais pas c'est combien exactement les taux pour les agents immobiliers, mais tu qui as vendu un bien.
2: Il doit bien en profiter.
1: Parce qu'à plus de 1 million, même si tu prends 10%, t'as 100 000. Quoi.
2: Ouais, c'est sûr. Après, bon derrière, t'as les impôts.
1: Oui, voilà. Oui, bon, ouais, t'as des frais, mais...
2: T'as Macron, là, qui tape à la porte. Bon, donner un petit peu.
1: Faudra donner un petit peu, ouais, c'est ça. Voilà, en tout cas, c'était le chiffre du jour, Edouard. Mmh. Voilà. Bon, c'est pas nous, malheureusement, qui allons nous payer des biens.
2: Non, c'est pas nous.
1: À 1 million d'euros, mais bon.
2: Après, il n'y a pas forcément avoir besoin de ça pour être heureux de la vie. Hein.
1: Non, évidemment. Évidemment. Voilà, bah c'était le chiffre du jour. On se retrouve à 8h pour la suite de votre émission sur M2S Radio, sur le 88.4 et sur le site internet. Enfin, vous pouvez écouter directement sur m2sradio.fr. On se retrouve à 8h, Edouard ?
2: Ouais, c'est ça, on se retrouve.
1: Et en attendant, bah, c'est l'agenda des événements sur M2S Radio. Et donc, on se retrouve à 8h pour la suite de votre émission.

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2: Le centre socio-culturel Éclat de Vie à Ugine vous propose une conférence Soleil, oui, UV, je m'en protège. Pourquoi, comment ? Animée par France Asso Cancer et Pau, et dans le cadre de Mai Violet, mois de sensibilisation à la prévention et au dépistage des cancers de la peau. 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Entrée libre et gratuite. Plus d'informations au 04 79 89 70 29. 04 79 89 70 29. Ou par mail à centre-socioculturel@ugine.com. La mairie d'Ugine organise la première édition du rendez-vous éco d'Ugine. Industriel, artisan.

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2: Et il est 8h sur M2S Radio en ce lundi 11 mai. Vous êtes bien sur M2S Radio 88.4 FM et sur internet m2sradio.fr. Toujours avec Edouard pour m'accompagner. Salut Edouard.
3: Salut Damien, salut aux auditeurs, à tous ceux qui nous écoutent, qui nous regardent sur les réseaux.
2: Ah ouais, exactement, ouais, toujours de plus en plus nombreux en
3: voilà,
2: plus.
3: On les remercie.
2: Nous sommes donc le lundi 11 mai, c'est la Sainte Estelle, voilà.
3: Estelle, d'accord.
2: C'est un joli prénom, Estelle.
3: Oui, c'est beau. Attends, ça me dit quelque chose, hein, Estelle.
2: Ah oh bah oui, on a pas
3: attends,
2: mal d'Estelle.
3: Attends, c'est beau, Estelle. Ouais. Mon prénom.
2: On va tout de suite, sans plus tarder, passer au Zoom de la matinale, comme tous les jours à 8h sur M2S Radio. Et aujourd'hui, le Zoom, on va parler du lac du Bourget.
3: Ok.
2: Parce que je ne sais pas si tu as vu l'information... En fait, le lac du Bourget est menacé par une espèce invasive qui nous vient d'Ukraine. Alors, rien à voir avec le conflit.
3: Avec le,
2: hein.
3: Oui, avec
2: non,
3: le
2: non,
3: conflit.
2: Non, non, puisque c'est une moule. Ouais, ouais, ça, c'est une petite moule qui s'appelle... Alors, je veux pas me tromper, mais c'est la moule Kaga.
3: Kaga.
2: Ouais.
3: Kaga.
2: Voilà, moule Kaga.
3: Ah, da, Kaga.
2: Oh, Kaga.
3: Kaga, Volka.
2: Q-U-A-2-G-A, voilà.
3: D'accord.
2: Et donc cette, okay. Cette moule, donc Kaga, et pas Kaka,
3: ouais.
2: Donc, qui menace le lac du Bourget, notre beau lac du Bourget sur, près de Chambéry et sur les bords d'Aix-les-Bains oh là là, et de Bourget du Lac.
3: Voilà.
2: On aime bien aller se promener quand
3: j'y
2: il
3: vais
2: fait...
3: pas trop, moi, là-bas, bah, plus côté Annecy, mais...
2: Ouais, j'aime bien, moi.
3: Ah, c'est beau, là, si, c'est beau, le lac du Bourget. Bon, c'est plus sauvage, quoi, c'est plus naturel que...
2: Que le...
3: Lac d'Annecy.
2: Bah, tu sais que c'est un peu pareil.
3: Ah ouais.
2: Parce qu'au final, tu sais, t'as tout le côté ouest,
3: ouais,
2: du lac d'Annecy, qui est très touristique, c'est vrai. Mmh. Mais par contre, quand tu vas de l'autre côté est, c'est un peu plus sauvage.
3: Oui, c'est vrai. Ouais.
2: Et par contre, c'est un peu le contraire du côté du lac du Bourget. Vous savez que côté lac, Aix-les-Bains et tout, c'est plus touristique.
3: Mmh.
2: Par contre, côté Bourget du lac et tout, c'est un peu plus sauvage. Tu arrives à retrouver des côtés un peu plus sauvages, ouais.
3: D'accord.
2: De ce côté-là, même si ça reste un peu aménagé, etc. Mais quand tu vas un peu au nord du lac du Bourget, c'est vrai que c'est un peu plus sauvage. Après, pour y accéder, c'est un peu plus compliqué. Faut marcher, quoi.
3: C'est un beau lac.
2: Ouais, moi j'aime bien, ouais. En vrai, j'aime bien le lac d'Annecy aussi. Hein. Enfin, alors moi, je veux pas trop côté touristique, mais de l'autre côté, j'aime bien, ouais. Du côté, comment ça s'appelle de, après, quand tu passes par Doussard et tout, enfin par, comment ça s'appelle, enfin tu vois.
3: Ouais, ouais.
2: J'ai mangé les noms, mais enfin voilà, tu vois.
3: Tu vois, je trouve que c'est dommage, c'est que Chambéry est trop loin du lac. Tu vois.
2: Ah oui, bah ça
3: c'est
2: borde
3: pas.
2: C'est
3: pas à côté, oui, ça borde pas. Mais tu vois, ça aurait pu caler entre Annecy, le lac d'Annecy, et Chambéry avec...
2: Bah ouais,
3: mais non, géographiquement, non,
2: non,
3: c'est pas...
2: Non, non, il ne borde pas exactement, ouais. Non, non, c'est vrai que, bon, après...
3: Bah, c'est Aix-les-Bains qui domine le...
2: Exactement, ouais.
3: D'accord,
2: qui, ouais. Qui borde plus le...
3: Bon, après, lac d'Annecy, ils n'ont pas la baie d'eau de Combes.
2: Non, c'est ça. Ah bah après, il faut bien des différences entre les deux. En tout cas, voilà, donc le lac du Bourget qui est donc menacé donc, par cette espèce qui se reproduit extrêmement vite, qui se multiplie à grande vitesse. Et en fait, elle a tendance à capter tous les planctons, elle peut filtrer plusieurs litres d'eau par jour. Et donc, elle a tendance à capter du plancton, des micro-algues. Et qui en fait le vol entre guillemets au manger aux poissons, quoi.
3: Ok.
2: En fait, elle mange elle prend la nourriture,
3: ouais,
2: des poissons.
3: Quoi, ouais.
2: Et du coup, les poissons, ils ont plus rien.
3: Ah ouais.
2: Ça fait un déséquilibre. Ouais. En fait, du coup, elle couvre le fond du lac du Bourget, pardon. Et donc c'est un gros problème.
3: T'as pas ça aussi côté Annecy, des petits.
2: Eh ben non.
3: Des petites moules là, des petites.
2: Bah en tout cas, pas
3: ce coquillage.
2: Le lac du Léman, par contre, est déjà contaminé.
3: Ok.
2: Est déjà infecté par cette moule. Donc la moule Kaga qui donc vient d'Ukraine. Et donc, chaque bateau, tu sais que les pêcheurs, ils peuvent prendre jusqu'à 20 à 25 kilos de sémoules okay. à chaque fois.
3: Et ça se bouffe ?
2: Ben non, non, non, ah. ça se mange pas trop. C'est tout petit, hein. C'est tout petit, je pense que c'est pas...
3: D'accord.
2: Ils le disent pas, mais je pense que c'est pas très comestible. Mm. Voilà, en tout cas, donc notre lac du Bourget qui est pour l'instant... voilà. Alors, ils ont retrouvé des ADN également dans le lac d'Annecy, de cette moule.
3: Ah oui, ok.
2: Il y en a, voilà, ils ont retrouvé juste des ADN.
3: Ah, c'est partout maintenant.
2: Ouais, donc...
3: Parce qu'en général, comment ça vient ? Ça vient que c'est les bateaux... avec leurs hélices, leurs moteurs, bah, ça se cache dedans, tu vois, ça se cache dans les hélices, tout ça. Mmh. Et ça fait que quand ça rentre, et bah, ça contamine le... Je pense que c'est ça, mais j'avais entendu que c'était ça. Que je crois que t'es obligé de nettoyer les hélices, la coque, etc. Avant de...
2: Mais du coup, c'est quand ils emmènent des bateaux sur le lac, du
3: ouais,
2: coup.
3: Ouais, c'est ça, parce que je pense que les bateaux... Bah,
2: ils vont un coup à droite, un coup
3: ouais,
2: à gauche.
3: Un coup à droite, les proprios les emmènent à droite, à gauche.
2: Il y a des.
3: Ouais. Ça fait que ça transmet les. Après, je pense que c'est aussi des oiseaux. Hein.
2: Ouais, ouais, ouais, c'est ça.
3: Des oiseaux, ils picorent, après ils chient, et après, ouais. ça emmène le parasite. Ouais, ça se transmet, quoi.
2: Ils disent pas exactement comment c'est arrivé là, mais ce serait intéressant, en tout cas, de savoir comment. Mm. On pourra se renseigner pour une prochaine émission pour savoir comment. Comment c'est arrivé là, effectivement. Ouais. En tout cas, voilà, c'était le zoom de la matinale et on est assez inquiet pour le lac du Bourget, sur les bords d'Aix-les-Bains, mais pas de Chambéry, au grand désarroi de Édouard.
3: Voilà.
2: Et ouais, c'est Annecy, par contre, qui est bordée par le lac d'Annecy.
3: C'est vrai.
2: La Venise des Alpes.
3: Ouais, la petite Venise des Alpes.
2: Et puis on a la Riviera des Alpes.
3: Voilà aussi. Ouais, ouais, ouais, c'est beau là-bas.
2: C'est exotique, hein, là, aussi, ouais, là, ouais. Les pays de Savoie, quelque part. Allez, voilà, c'était le zoom de la matinale. Tout de suite, vous avez rendez-vous avec le flash d'informations locales, la météo, l'horoscope de Willy. Et on se retrouve à 7h30 pour la suite de votre émission, la dernière partie de votre émission, avec notamment un extrait de l'interview de Nathalie Collin-Coqui, qui est donc la coordinatrice de l'AFM Téléthon de la Savoie. Et donc, vous aurez la possibilité de retrouver un extrait. Elle nous présentera notamment l'AFM Téléthon en Savoie. On revient tout de suite sur M2S Radio.
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2: L'actualité de ce lundi 11 mai sur M2S Radio. Samedi 9 mai au soir, une pollution au fioul a été détectée dans l'Isère, en Basse-Tarentaise, dans le secteur d'Esserblé. Les sapeurs-pompiers se sont rendus sur place pour procéder au traitement de l'eau aux alentours de 20h12. L'origine de la pollution serait une cuve. Les secours ont identifié un déversement de 200 litres de fioul dans la rivière. Le débit étant particulièrement important, la pollution était difficile à traiter. Trois sapeurs-pompiers se sont rendus sur place, ainsi que les gendarmes, afin de mener une opération de reconnaissance et de définir l'origine du déversement. La personne responsable de la pollution a été identifiée et interpellée sur son terrain à Esserblé par les gendarmes. Une enquête a été ouverte par le parquet d'Albertville. Dimanche matin, des agents de l'Office français de la biodiversité se sont rendus sur place. Samedi 9 mai toujours, le poste de secours en montagne de Modane est d'abord intervenu au bénéfice de deux randonneurs trentenaires à Valfréjus. Ayant perdu le sentier sur lequel ils évoluaient, ils se sont retrouvés sur une pente raide et enneigée. Bloqués, ils ont préféré donner l'alerte. Les sauveteurs CRS les ont treuillés à bord de l'hélicoptère de la gendarmerie qui les a déposés à la station. Un peu plus tard dans la journée, l'hélicoptère a décollé pour les hauteurs de Beaufort, où une skieuse de randonnée a été touchée à la cheville. Victime à minima d'une sévère entorse, elle a été transportée à l'hôpital d'Albertville.
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2: La situation ne s'améliore pas aujourd'hui sur notre région. La pluie est présente tout au long de la journée et même en quantité assez importante par endroit. Des orages pourraient même faire leur apparition dans le ciel. Les températures sont plutôt stables. 10 degrés le matin, 18 degrés pour l'après-midi. La pollinisation, c'est jaune pour le chêne, pour les graminées et le plantain. Avec des conditions similaires à la veille, la qualité de l'air s'améliore et est majoritairement moyenne à Albertville et Ugine. 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
1: Et en ce lundi 11 mai, bonne fête aux Estelles, les Béliers, vous mettrez en route un projet qui vous tient à cœur. Taureau, quel que soit votre emploi du temps, la réussite de votre vie sentimentale deviendra une priorité absolue. Gémeaux, vous retrouvez confiance en vous. Les cancers, n'hésitez pas à entreprendre des démarches pour obtenir des appuis. Lion, l'amour brillera dans votre ciel. Les vierges célibataires, vous aurez tendance à rêver un peu trop. Les balances, vous vous méfierez, sans raison, des faits et gestes d'un membre de votre famille. Et les scorpions, ne confondez pas envie futile et véritable besoin, sinon vos finances s'en ressentiront. Les sagittaires, vous pourrez affirmer votre personnalité et prendre des dispositions utiles au développement de votre carrière. Les capricornes, vous aurez l'art de galvaniser les énergies et de communiquer votre envie de gagner à ceux qui travaillent avec vous. Les verseaux, célibataires, la personne que vous rencontrerez vous donnera envie de tenter l'aventure de la vie à deux. Enfin les poissons, votre partenaire redoublera d'attention à votre égard. Bonne journée et à demain. Here we go.

0: ça se passe.
1: Exactement.
0: Non.
2: Alors là, je te vois. Pourquoi?

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1: Et il est 8h30 sur M2S Radio en ce lundi 11 mai. Vous écoutez M2S Radio 88.4 et également sur internet m2sradio.fr et sur toutes les applications d'écoute en ligne. Toujours Damien et Edouard pour vous accompagner. Edouard, j'ai un petit message en fait. Vendredi soir, on a reçu un mail sur Mordu de Savoie, rédaction@mordudesavoie.fr, et d'une personne qui a alerté après avoir découvert un chat grièvement blessé. Donc c'était du côté de Annecy, près de la Banque de France, tu connais ?
2: Oui, ouais, j'y passe des fois. Ouais. Pas pour le braquer, mais.
1: T'as pas essayé de braquer la Banque de France ? Voilà. En tout cas, donc l'animal avait été percuté par une voiture et donc ne pouvait plus. Donc était dans un état assez inquiétant. Et donc là, une association donc qui s'appelle Des Cœurs à Sauver, donc qui a été mobilisée et avec la police et les pompiers pour sauver l'animal. Donc la chatte a été emmenée en urgence au vétérinaire et le diagnostic a été assez compliqué puisque bassin fracturé, pattes cassées, etc. L'association nous a envoyé un mail en fait pour qu'on puisse relayer cette histoire, donc pour le petit minou, voilà. Et comme on aime bien les animaux chez M2S Radio. Sachez que c'est assez coûteux en fait. Et donc il lance l'affaire. Donc il lance un appel aux dons. Et donc vous pouvez retrouver sur Hello Asso. Donc l'association s'appelle Des Cœurs à Sauver. Donc qui est une association basée à Annecy. Et donc vous pouvez faire un don pour le petit la petite chatte donc qui a été renversée par un véhicule. Voilà, donc on relaie l'information si vous êtes sensible à la cause animale et que vous voulez aider la petite chatte, et vous pouvez faire des dons. Voilà, comme ça le message est passé. Et si vous avez des informations ou des événements à communiquer sur M2S Radio, n'hésitez pas. L'adresse mail, c'est rédaction@mordu2savoie.fr et on relaiera vos informations et vos événements, soit dans le Flash Info, soit dans nos émissions ou soit dans l'agenda des événements. Donc n'hésitez pas.
2: Voilà, ça sera avec grand plaisir.
1: Exactement. Voilà. Qu'on partagera ça. Et donc là, voilà, si vous voulez participer donc au sauvetage de cette petite chatte, c'est donc sur Hello Asso, l'association Des Cœurs à Sauver. Et donc voilà, vous pouvez contacter Anaëlle Scatigno, donc qui est la chargée de cette association, au 06 24 43 61 76. 06 24 43 61 76 si vous voulez vous rapprocher de cette association donc qui est à Annecy. Voilà la bonne la BA du jour. Voilà la bonne action du jour sur MDS Radio. Tout de suite, on s'écoute un extrait de l'interview de la rédaction, de l'invité de la rédaction, et c'est Nathalie Collin-Coqui qui est la coordinatrice de l'AFM Téléthon de la Savoie, et elle nous parle justement de l'association de l'AFM Téléthon. Vous avez pu retrouver en intégralité cette interview vendredi dernier et dimanche dernier, et on a décidé de vous passer des extraits à 8h30 sur M2S Radio. Est-ce que vous pouvez présenter plus en détail votre structure, l'AFM Téléthon ?
3: Alors, l'AFM Téléthon, donc, c'est une association entre deux entités. L'AFM, l'Association Française contre l'Hémiopathie, qui est là pour aider les malades. Donc, innover, notre slogan, c'est « Innover pour guérir ». Les maladies, donc pour les maladies neuromusculaires au départ et maintenant associées avec les maladies rares. Et puis on a l'entité Téléthon qui va servir de ressource pour faire fonctionner cette immense association, l'AFM Téléthon.
1: Et du coup, ça représente combien de personnes sur le département de la Savoie par exemple et plus globalement à l'échelle nationale ?
3: Alors, on est 2800 bénévoles. Nous, sur le territoire français et outre-mer, hein, il y a aussi tous nos territoires d'outre-mer. et en Savoie donc une quinzaine de personnes, mais qui vont accompagner nos organisateurs du Téléthon. On a entre 100 et 150 organisateurs qui vont chaque année organiser des manifestations, des animations pour pouvoir apporter une collecte pour le Téléthon. On a ce qui représente, il peut y avoir plusieurs animations par organisateur, ce qui représente au moins 150 animations sur une période qui peut s'étaler du mois de septembre au mois de décembre pour organiser donc ces animations.
1: Et sur la Savoie, comment c'est structuré, comment c'est organisé du coup ?
3: Alors notre équipe est composée de responsables, d'équipiers de secteur, d'animateurs qui vont parcourir nos différents petits secteurs. Donc, je reviens sur ce mot, mais c'est vrai que c'est organisé comme ça, pour aller chercher de nouvelles personnes, pour aller à la rencontre des associations, des particuliers, des collectivités territoriales, et des entreprises qui peuvent elles-mêmes, en interne, participer en donnant la possibilité à leurs salariés de faire quelque chose, de participer pour faire grimper cette cagnotte.
1: Et au moment du Téléthon, est-ce que vous avez une idée de combien de personnes sont mobilisées en général ?
3: Alors,
1: à peu près. Hein.
3: Oui, on sait, on a une moyenne, c'est-à-dire que pour une animation, on considère qu'il y a une dizaine de bénévoles. Alors, ça peut être deux, mais ça peut être 80 personnes. La moyenne, c'est entre 10 et 12 personnes. Donc, sur le territoire de la Savoie, on estime à 1500 personnes qui sont des bénévoles et qui vont participer au Téléthon.
1: Et au niveau des animations, vous avez des animations, donc on connaît tous le Téléthon. C'est à quelle période déjà le Téléthon ? Vous pouvez nous le rappeler ?
3: Alors, c'est toujours le premier week-end de décembre. Donc cette année, ça va être le 4 et 5 décembre.
1: Mais vous avez d'autres animations dans l'année ?
3: Alors, oui.
1: On imagine que ça ne s'arrête pas, les actions ne s'arrêtent pas au mois de décembre.
3: Et on en a même cet été. On a le Téléthon des campings, pour les campings qui souhaitent participer avec la Fédération nationale des campings. C'est toute l'année, donc ça peut être maintenant. On va en avoir en juin, par exemple. Et à partir de septembre, on a quelques écoles, même pas mal d'écoles, qui font des courses. Ce qu'on appelle les coursetons. Et donc, dès septembre, octobre, novembre, on en a vraiment. C'est une période qui est très chargée en animation. Il n'y a pas que le premier week-end de décembre. Ça peut être étalé, même jusqu'en janvier. Pourquoi ?
1: Et voilà, c'était donc Nathalie Collin-Coquille, coordinatrice de l'AFM Téléthon de la Savoie. On retrouvera un nouvel extrait de son interview sur M2S Radio demain à 8h30. Édouard, voilà. Merci Édouard d'avoir accompagné durant cette matinale. On se retrouve demain, même endroit, même heure.
2: C'est ça, avec un grand plaisir. Une bonne journée avec toi, Damien, avec les auditeurs. Elle est passée rapide, hein, très,
1: très rapide.
2: Une bonne matinée, voilà. Rapidos, mais voilà.
1: Ouais, si vous voulez rejoindre l'équipe de M2S Radio, n'hésitez pas, si vous voulez devenir bénévole comme nous, hein, pour participer à l'antenne, à la technique, aux événements, à la communication. Il y a plein de choses à faire et que vous voulez rejoindre l'association Mordu de Savoie et M2S Radio, n'hésitez pas à envoyer un mail, c'est programmation@m2sradio.fr, ou vous nous contactez sur les réseaux sociaux de Mordu de Savoie pour rejoindre notre sympathique équipe.
2: Oui, il y a une bonne ambiance, on rigole bien.
1: Participer aux événements.
2: Voilà, c'est intéressant.
1: Pas mal de choses à faire. Merci Edouard, et à demain à 6h.
2: Allez, à demain.

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1: Le Centre socio-culturel Éclat de Vie à Ugine vous propose une conférence « Soleil, oui, UV, je m'en protège. Pourquoi, comment ?» Animée par France Asso Cancer et Pau, et dans le cadre de Mai Violet, mois de sensibilisation à la prévention et au dépistage des cancers de la peau. Le mardi 12 mai à partir de 18h30 à l'espace jeunesse d'Ugine. Entrée libre et gratuite. Plus d'informations au 04 79 89 70 29. 04 79 89 70 29. Ou par mail à centre-socioculturel@ugine.com. La mairie d'Ugine organise la première édition du rendez-vous Éco d'Ugine. Industriels, artisans, commerçants, entrepreneurs et professions libérales, venez profiter d'un temps convivial pour rencontrer les acteurs économiques uginois, les partenaires du territoire et la nouvelle équipe municipale. Mardi 19 mai à partir de 19h à la salle des fêtes, 11 avenue Jules Bianco à Ugine. Inscription obligatoire avant le 12 mai à mairie@ugine.com. Plus d'informations au 04 79 37 33 00 au 04 79 37 33 00.
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1: L'actualité de ce lundi 11 mai sur M2S Radio. Samedi 9 mai au soir, une pollution au fioul a été détectée dans l'Isère, en Basse-Tarentaise, dans le secteur d'Esserblé. Les sapeurs-pompiers se sont rendus sur place pour procéder au traitement de l'eau aux alentours de 20h12. L'origine de la pollution serait une cuve. Les secours ont identifié un déversement de 200 litres de fioul dans la rivière. Le débit étant particulièrement important, la pollution était difficile à traiter. Trois sapeurs-pompiers se sont rendus sur place, ainsi que les gendarmes, afin de mener une opération de reconnaissance et de définir l'origine du déversement. La personne responsable de la pollution a été identifiée et interpellée sur son terrain à Esserblé par les gendarmes. Une enquête a été ouverte par le parquet d'Albertville. Dimanche matin, des agents de l'Office français de la biodiversité se sont rendus sur place. Samedi 9 mai toujours, le poste de secours en montagne de Modane est d'abord intervenu au bénéfice de deux randonneurs trentenaires à Valfréjus. Ayant perdu le sentier sur lequel ils évoluaient, ils se sont retrouvés sur une pente raide et enneigée. Bloqués, ils ont préféré donner l'alerte. Les sauveteurs CRS les ont treuillés à bord de l'hélicoptère de la gendarmerie qui les a déposés à la station. Un peu plus tard dans la journée, l'hélicoptère a décollé pour les hauteurs de Beaufort, où une skieuse de randonnée a été touchée à la cheville. Victime à minima d'une sévère entorse, elle a été transportée à l'hôpital d'Albertville.
0: La météo en Savoie sur M2S Radio.
1: Le temps sera encore un peu instable. Demain matin, mardi, des nuages et des pluies seront à prévoir. L'après-midi marquera une nette amélioration avec le retour d'un ciel ensoleillé. Les températures seront proches de la normale, 8 à 9 degrés de minimale le matin, 16 degrés à Annecy et Chambéry et jusqu'à 19 degrés de maximale pour Albertville l'après-midi. La pollinisation, ce sera jaune pour le chêne, les graminées et le plantain. La qualité de l'air sera moyenne à Albertville et Ugine.
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1: Le Centre socio-culturel Éclat de Vie à Ugine vous propose une conférence « Soleil, oui, UV, je m'en protège. Pourquoi, comment ?» Animée par France Asso Cancer et Pau, et dans le cadre de Mai Violet, mois de sensibilisation à la prévention et au dépistage des cancers de la peau. Le mardi 12 mai à partir de 18h30 à l'espace jeunesse d'Ugine. Entrée libre et gratuite. Plus d'informations au 04 79 89 70 29. 04 79 89 70 29. Ou par mail à centre-socioculturel@ugine.com. La mairie d'Ugine organise la première édition du rendez-vous Éco d'Ugine. Industriels, artisans, commerçants, entrepreneurs et professions libérales, venez profiter d'un temps convivial pour rencontrer les acteurs économiques uginois, les partenaires du territoire et la nouvelle équipe municipale. Mardi 19 mai à partir de 19h à la salle des fêtes, 11 avenue Jules Bianco à Ugine. Inscription obligatoire avant le 12 mai à mairie@ugine.com. Plus d'informations au 04 79 37 33 00, au 04 79 37 33 00.
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1: L'actualité de ce lundi 11 mai sur M2S Radio. Samedi 9 mai au soir, une pollution au fioul a été détectée dans l'Isère, en Basse-Tarentaise, dans le secteur d'Esserblé. Les sapeurs-pompiers se sont rendus sur place pour procéder au traitement de l'eau aux alentours de 20h12. L'origine de la pollution serait une cuve. Les secours ont identifié un déversement de 200 litres de fioul dans la rivière. Le débit étant particulièrement important, la pollution était difficile à traiter. Trois sapeurs-pompiers se sont rendus sur place, ainsi que les gendarmes, afin de mener une opération de reconnaissance et de définir l'origine du déversement. La personne responsable de la pollution a été identifiée et interpellée sur son terrain à Esserblé par les gendarmes. Une enquête a été ouverte par le parquet d'Albertville. Dimanche matin, des agents de l'Office français de la biodiversité se sont rendus sur place. Samedi 9 mai toujours, le poste de secours en montagne de Modane est d'abord intervenu au bénéfice de deux randonneurs trentenaires à Valfréjus. Ayant perdu le sentier sur lequel ils évoluaient, ils se sont retrouvés sur une pente raide et enneigée. Bloqués, ils ont préféré donner l'alerte. Les sauveteurs CRS les ont treuillés à bord de l'hélicoptère de la gendarmerie qui les a déposés à la station. Un peu plus tard dans la journée, l'hélicoptère a décollé pour les hauteurs de Beaufort, où une skieuse de randonnée a été touchée à la cheville. Victime à minima d'une sévère entorse, elle a été transportée à l'hôpital d'Albertville.
0: La météo en Savoie sur M2S Radio.
1: Le temps sera encore un peu instable. Demain matin, mardi, des nuages et des pluies seront à prévoir. L'après-midi marquera une nette amélioration avec le retour d'un ciel ensoleillé. Les températures seront proches de la normale, 8 à 9 degrés de minimale le matin, 16 degrés à Annecy et Chambéry et jusqu'à 19 degrés de maximale pour Albertville l'après-midi. La pollinisation, ce sera jaune pour le chêne, les graminées et le plantain. La qualité de l'air sera moyenne à Albertville et Ugine.

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1: Le centre socio-culturel Éclat de Vie à Ugine vous propose une conférence « Soleil, oui, UV, je m'en protège. Pourquoi, comment ?» Animée par France Asso Cancer et Pau, et dans le cadre de Mai Violet, mois de sensibilisation à la prévention et au dépistage des cancers de la peau. Le mardi 12 mai à partir de 18h30 à l'espace jeunesse d'Ugine. Entrée libre et gratuite. Plus d'informations au 04 79 89 70 29. 04 79 89 70 29. Ou par mail à centre-socioculturel@ugine.com. La mairie d'Ugine organise la première édition du rendez-vous Éco d'Ugine. Industriels, artisans, commerçants, entrepreneurs et professions libérales, venez profiter d'un temps convivial pour rencontrer les acteurs économiques uginois, les partenaires du territoire et la nouvelle équipe municipale. Mardi 19 mai à partir de 19h à la salle des fêtes, 11 avenue Jules Bianco à Ugine. Inscription obligatoire avant le 12 mai à mairie@ugine.com. Plus d'informations au 04 79 37 33 00, au 04 79 37 33 00.
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1: Bonjour à tous et bienvenue dans l'après-midi M2S. Comme chaque jour, je suis en compagnie de Virginie.
2: Bonjour tout le monde, bonjour Alan.
1: Alors, aujourd'hui, on recommence la semaine. C'est une semaine comme d'hab, hein, comme les deux dernières semaines.
2: Ben oui, c'est ça, c'est le mois de mai. Hein.
1: Encore une semaine de 3 jours.
2: Ah bah elle est un peu plus courte encore.
1: Oui, c'est vrai, les autres elles étaient de 4 jours.
2: Ah, 4 bah semaines. Après, tout dépend si tu fais le pont ou pas.
1: Mais oui, mais nous on fait le pont, on fait le viaduc, on fait tout.
2: Mais oui.
1: Allez, avant de faire le pont, bah aujourd'hui on va commencer la semaine avec une question qui va vous faire voyager sans quitter la région, parce qu'il existe chez nous une ville magnifique connue pour ses canaux, pour ses ponts, pour ses ruelles fleuries, son décor digne d'une carte postale. Une ville où l'on vient se promener en amoureux, faire du paddle l'été ou simplement prendre des photos devant un paysage incroyable. Une ville qu'on compare souvent à une célèbre cité italienne. Et justement, ça va être la question du jour. Quelle ville de Haute-Savoie est surnommée la Venise des Alpes grâce à ses canaux? Est-ce que tu le sais?
2: Et oui, je sais.
1: Eh bien, tu le dis pas.
2: Non.
1: On laisse les auditeurs jusqu'à 17h pour donner la réponse en commentaire sur les réseaux sociaux, en message privé, comme vous voulez. Et après, à partir de 17h, on répondra justement à la question du jour et on vous donnera toutes ces informations sur cette fameuse Venise des Alpes. Mais en attendant, le petit gentilé du jour, qu'est-ce que tu nous réserves? On va où? On fait quoi?
2: Alors aujourd'hui, on va se balader un petit peu du côté de Cognin. Est-ce que tu connais le gentilé de Cognin? Donc le nom des habitants de Cognin.
1: Les cogniers? Non.
2: Les cogniers?
1: Les Oula. Gens qui se cognaient.
2: Ça aurait pu, mais non.
1: Les cognignois?
2: Cognignois, non.
1: Non, je sais pas.
2: Alors, les habitants de Cognin s'appellent les Cognuraux et les Cognuraudes.
1: Comment tu veux que je trouve ça?
2: Hein, c'est pas facile, c'est vrai que celui-ci, il est pas, on n'a pas l'habitude. C'est quand même un gentilé un peu hors du commun. Parce que d'habitude, c'est plus, on finit toujours par du wa ou du was. Hein.
1: Ou du et.
2: Ou du et, voilà.
1: Ou du yin.
2: Hein. Donc Cognin, pour faire un petit tour vite fait, Cognin, une commune de 6700 habitants qui fait partie du Grand Chambéry. C'est une commune à une petite altitude, hein, de 269 à 451 mètres d'altitude. C'est fait partie des villes assez verdoyantes proches de Grenoble, de Chambéry, pardon. Elle fait partie du parc régional de la Chartreuse. Côté histoire et patrimoine, connue dès le Moyen-Âge sous le nom de Cognium. La ville s'était développée avec des anciennes maisons fortes et des domaines seigneuriaux. Pour les monuments remarquables, figure le château de Montcharvin, qui date du XIIIe siècle, ainsi que le château de Martinelle, qui lui date du XVIIIe. Après, on a une belle église qui a été inspirée des disciples d'Emmaüs. D'ailleurs, il y a des belles choses à voir dedans, donc n'hésitez pas à aller la visiter. Concernant la culture un petit peu, ça va faire plaisir à Edouard. C'est une commune qui est labellisée de fleurs pour les concours de villes et villages fleuris. Donc c'est vrai que c'est une ville, quand on la traverse, elle est assez jolie. C'est vrai que c'est bien
1: embellie. C'est quoi le maximum de fleurs?
2: 4 ou 5. C'est 4. Je sais plus, merci Alan de mettre le doute. Après, sur côté événement, à Cognin, il y a plusieurs festivals. Festival des arts de rue, qu'on appelle les pas perdus, en avril. Il y a la fête de la musique en juin, et puis fête de l'agriculture paysanne en octobre.
1: Voilà. C'est 4, le maximum.
2: C'est 4, hein, c'est ça, il me semblait bien. T'as vu ma réponse instinctive, elle était bonne. Et puis après, on constate qu'on n'est pas très loin du lac du Bourget. Donc, pour aller se détendre, on n'est pas très loin. Après, il y a la base aussi du Foraisan. Et on peut faire pas mal de rando. On n'est pas loin aussi d'Aiguebelette. Donc, au niveau loisirs, il y a un petit peu ce qu'il faut. Voilà. Donc, un grand bonjour à nos Cognuraux et nos Cognuraudes, nos habitants de Cognin. T'en as rajouté ?
1: Non. Du coup, bonjour à eux qui, bah, malheureusement, nous écoutent sur, bah, plus sur le web parce qu'on capte pas là-bas.
2: Eh oui, malheureusement, pas encore. Peut-être un jour.
1: Encore.
2: Voilà.
1: Ok, bah merci pour ce gentilet du jour. Je rappelle la question du jour, c'est quelle ville de Haute-Savoie est surnommée la Venise des Alpes grâce à ses canaux. Vous avez à peu près jusqu'à 17h pour donner la bonne réponse et on vous donnera toutes les informations juste après. En attendant, on va s'écouter les infos locales et la météo de demain. A tout de suite sur M2S Radio.
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3: L'actualité de ce lundi 11 mai sur M2S Radio. Samedi 9 mai au soir, une pollution au fioul a été détectée dans l'Isère, en Basse-Tarentaise, dans le secteur d'Esserblé. Les sapeurs-pompiers se sont rendus sur place pour procéder au traitement de l'eau aux alentours de 20h12. L'origine de la pollution serait une cuve. Les secours ont identifié un déversement de 200 litres de fioul dans la rivière. Le débit étant particulièrement important, la pollution était difficile à traiter. Trois sapeurs-pompiers se sont rendus sur place, ainsi que les gendarmes, afin de mener une opération de reconnaissance et de définir l'origine du déversement. La personne responsable de la pollution a été identifiée et interpellée sur son terrain à Esserblé par les gendarmes. Une enquête a été ouverte par le parquet d'Albertville. Dimanche matin, des agents de l'Office français de la biodiversité se sont rendus sur place. Samedi 9 mai toujours, le poste de secours en montagne de Modane est d'abord intervenu au bénéfice de deux randonneurs trentenaires à Valfréjus. Ayant perdu le sentier sur lequel ils évoluaient, ils se sont retrouvés sur une pente raide et enneigée. Bloqués, ils ont préféré donner l'alerte. Les sauveteurs CRS les ont treuillés à bord de l'hélicoptère de la gendarmerie qui les a déposés à la station. Un peu plus tard dans la journée, l'hélicoptère a décollé pour les hauteurs de Beaufort, où une skieuse de randonnée a été touchée à la cheville. Victime à minima d'une sévère entorse, elle a été transportée à l'hôpital d'Albertville.
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3: Le temps sera encore un peu instable. Demain matin, mardi, des nuages et des pluies seront à prévoir. L'après-midi marquera une nette amélioration avec le retour d'un ciel ensoleillé. Les températures seront proches de la normale, 8 à 9 degrés de minimale le matin, 16 degrés à Annecy et Chambéry et jusqu'à 19 degrés de maximale pour Albertville l'après-midi. La pollinisation, ce sera jaune pour le chêne, les graminées et le plantain. La qualité de l'air sera moyenne à Albertville et Ugine.

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1: De retour dans l'après-midi M2S sur M2S Radio. Je rappelle, la question du jour était, et toujours, quelle ville de Haute-Savoie est surnommée la Venise des Alpes grâce à ses canaux? Vous avez à peu près encore une petite demi-heure pour y répondre en commentaire, en message privé, en ce que vous voulez, sur les réseaux sociaux, et on vous donnera toutes les informations à 17h. Mais avant ça, on va passer à l'info positive.
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1: L'info positive du jour, on va partir du côté du zooparc de Beauval. Tu connais ?
2: Oui. Moi, je n'y suis pas allé, mais oui, je connais. Ouais.
1: Et donc, on va aller là-bas avec justement une histoire qui a fait le tour du monde et qui donne le sourire. Alors oui, forcément, c'est le parc. Il est déjà connu pour ne serait-ce ses pandas géants, mais aussi toutes ces espèces rares d'animaux. Et notamment aussi sur l'engagement pour la protection animale. Mais cette fois, il viendrait de réaliser quelque chose d'absolument historique. Ça s'est passé le 11 mars dernier. Un événement totalement inédit s'est produit. C'était la naissance d'un bébé singe doré. Et en fait, c'est la première fois au monde qu'un singe doré naît en dehors de l'Asie. Et donc, c'est vraiment une première mondiale. Il faut savoir que le singe doré, il est aussi appelé le rhinopithèque doré. Et c'est un animal fascinant. Il est reconnaissable à son pelage roux flamboyant et à son visage légèrement bleuté. Il vit habituellement dans les montagnes de Chine, parfois jusqu'à 3000 mètres d'altitude. Et c'est un environnement rude, froid et enneigé. Et il possède aussi une particularité étonnante. C'est l'un des rares primates capable de détecter, de se déplacer naturellement sur ses deux pattes arrière, notamment quand il neige. Mais ce qui rend cette naissance encore plus importante, c'est que cette espèce, elle est menacée. Pendant des années, elle a été victime du braconnage et de la destruction de son habitat naturel. Alors voir un petit naître en bonne santé, loin de son territoire d'origine, c'est une victoire pour la biodiversité, une victoire pour la science et une victoire pour la coopération internationale.

0: international, car cette réussite, c'est le fruit d'un partenariat entre la France et la Chine avec un objectif commun, protéger les espèces rares, préserver la diversité animale et assurer l'avenir de ces animaux pour les générations futures. Donc aujourd'hui, le bébé, il est surveillé de très près par les soigneurs. Son sexe n'est pas encore officiellement annoncé, mais voilà, une chose est sûre, c'est qu'il est déjà devenu une petite star.
1: C'est magnifique, hein ? C'est chouette, hein ? En plus, ça arrive en France, c'est cool, quoi. On a vraiment des scientifiques qui sont à la pointe sur ces sujets, et puis avec l'aide de la Chine, c'est génial, c'est une belle coopération. Enfin, voilà, moi, je trouve ça top.
0: Et ça permet justement de protéger des espèces qui sont en danger, qui sont en voie de disparition.
1: Ouais, tout à fait, ouais.
0: Et du coup, voilà, ça permet justement, alors même si c'est loin de son environnement naturel d'origine, au moins ça permet de protéger l'espèce, de pouvoir...
1: Ça permet de sauvegarder un patrimoine, quoi, mine de rien. Le patrimoine animalier, il est important aussi. Ils font partie de notre écosystème au final pour pouvoir la vivre et c'est bien de pouvoir les réintégrer dans leur milieu quoi. À terme, ça serait bien.
0: C'est ça, exactement.
1: C'est un peu comme les ours, hein, qu'on a réintégré dans les Pyrénées. D'ailleurs, maintenant, il y en a plusieurs. Voilà, donc c'est bien, il faut bien commencer par quelque chose. C'est en France que ça se passe, c'est top. Bravo, et puis en plus c'est pas le petit singe du coin, donc c'est pas le petit macaque.
0: Le petit singe du coin.
1: Ouais, le petit singe du coin, ouais, qu'on trouve dans tous les zoos, quoi. Je veux dire, c'est quand même une espèce rare, voilà. Donc quand vous allez au zoo de Beauval, au moins vous voyez quelque chose d'inédit, quoi. Donc ça donne une petite saveur particulière. Voilà, donc moi je trouve ça génial. Voilà.
0: Bravo. La petite info positive du jour qui donne forcément le sourire. Allez, je rappelle la question du jour, c'est quelle ville de Haute-Savoie est surnommée la Venise des Alpes grâce à ses canaux? Vous avez encore une petite demi-heure pour y répondre et après on vous donnera toutes les informations. Et avant ça, on va s'écouter l'agenda des événements. Je rappelle, si vous êtes organisateur d'événements, vous êtes une association sportive, culturelle, patrimoine, enfin peu importe, vous avez la possibilité de nous communiquer justement vos événements afin que derrière on puisse les passer dans l'agenda des événements. Mais également, on peut aussi vous garantir une certaine visibilité si on est partenaire de vos différents événements. Donc n'hésitez pas à nous contacter sur redaction@mordudesavoie.fr ou même ne serait-ce sur les réseaux sociaux, que ce soit Facebook, Insta et tout ce que vous voulez. Allez, on se retrouve juste après l'agenda et juste après une petite pause musicale. A tout de suite sur M2S Radio.
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0: 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Animée par France Asso Cancer et Pau, et dans le cadre de Mai Violet, mois de sensibilisation à la prévention et au dépistage des cancers de la peau. 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Ou par mail à centre-socioculturel@ugine.com. 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Plus d'informations au 04 79 37 33 00 au 04 79 37 33 00.
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1: De retour dans l'après-midi M2S sur M2S Radio, je vous rappelle la question du jour était quelle ville de Haute-Savoie est surnommée la Venise des Alpes grâce à ses canaux. Est-ce que tu le sais, Virginie?
2: Alors oui, moi j'aime bien y aller d'ailleurs. C'est une belle petite commune, c'est Annecy.
1: Eh,
2: notre voisine, notre commune voisine du département voisin. Annecy, très souvent appelée la Venise des Alpes, il y a beaucoup de canaux aussi, dont le Thiou, qui est le canal le plus connu d'Annecy, puisqu'il est au centre d'Annecy.
1: Alors c'est la rivière le Thiou.
2: C'est la rivière ? Je croyais que c'était le canal.
1: Non, c'est la rivière.
2: Alors, elle fait partie des rivières d'ailleurs les plus courtes de France, tu savais ça ?
1: Plus courte de France, mais aussi l'une des plus puissantes en débit.
2: Ouais, d'ailleurs, quand il y a la fonte des neiges, il y a beaucoup de vidéos qui circulent sur les réseaux sociaux avec le débit. Je sais pas si tu les as déjà vues, Alan, mais moi, je sais que j'en vois assez régulièrement. Et d'ailleurs, je trouve ça toujours impressionnant. Refaire un petit tour global sur Annecy. Annecy, c'est une ville de 130 000 habitants, hein, quand même. Bon, c'est le dernier recensement en 2023, donc ça a peut-être gagné pas mal d'habitants. On est à 40 km de Genève, on est au pied du massif des Bornes. Annecy s'étend du bord du lac, considéré comme le plus pur d'Europe. Elle s'est entourée de montagnes, notamment du Semnoz et le Mont Verrier. C'est une capitale historique du comté de Genève. On appelle aussi les États de Savoie. Annecy devient française en 1860, lors du rattachement de la Savoie à la France. Tu savais ça, cette histoire ?
1: Oui.
2: Ah, bien ! Bravo !
1: Il y en a qui vont t'insulter, mais bon, c'est pas grave.
2: On peut m'insulter, hein, pas de souci. Hein. Après, moi, je donne mes infos. Après, je suis j'écoute tout. Il n'y a pas de souci. Son centre ancien se distingue par plusieurs canaux, donc le palais de Lille, l'ancienne prison médiévale et le château d'Annecy, qui étaient les résidences des comtes de Genève et les ducs de Savoie.
1: Alors faut savoir que le palais de Lille, justement, c'est aussi l'un des bâtiments les plus photographiés de France. Et c'est pour ça qu'on voit le bâtiment quasiment sur toutes les photos qui montrent Annecy, hein, que ce soit des photos publicitaire entre guillemets ou même ne serait-ce sur Instagram, les gens aiment bien se faire prendre devant le palais de Lille.
2: C'est la symbolique d'Annecy, hein. C'est vraiment le monument. Quand on voit ce bâtiment, on sait que c'est Annecy. Voilà, ça tilte, hein. Comme nous, des fois on pense aux taxis anglais, ils sont rouges, on a ça tilte, voilà.
1: C'est les cabines, hein, qui sont rouges.
2: Oui, c'est ça, c'est pour ça, j'ai confondu. Oh, c'est dur un peu aujourd'hui, oh là là.
1: C'est lundi,
2: c'est pas facile. On a des grosses industries, hein, sur la partie économique, donc on a pas mal d'industries pour le sport et le tourisme. Et la ville accueille le Festival International du Film d'Animation d'Annecy, l'un des plus prestigieux au monde, et qui attire beaucoup de professionnels et de visiteurs chaque année. Voilà. Et puis après, pour la partie tourisme, qualité de vie, Annecy rassemble tout, hein, la montagne, le lac, c'est paisible. Hein, t'es d'accord avec moi ?
1: Exactement, et le Festival d'Annecy qui, cette année, va commencer le 21 juin prochain et qui va durer comme d'habitude, sur une semaine jusqu'au 27 juin prochain aussi.
2: Voilà, oui, ça va durer une semaine. Donc c'est bien, ça va faire venir des visiteurs, c'est la bonne période. Et à faire bon, hein, on espère quand même.
1: Oui, parce qu'au mois de juin, des fois.
2: Fin juin, ça fait bon en général. C'est parti l'été. La réponse à la question du jour, c'était bien Annecy, la Venise des Alpes. Après, peut-être que Alan, t'as des compléments d'infos ?
1: Oui, par rapport à ces canaux, il faut savoir qu'avant, ils servaient justement à alimenter les moulins, à faire fonctionner aussi les ateliers et à développer toute l'activité artisanale et industrielle. Et il faut savoir que l'eau jouait à l'époque un rôle essentiel dans la vie quotidienne de la ville, mais aussi de ses habitants. Donc voilà, la réponse était Annecy, qui est considérée comme la Venise, qui est même surnommée la Venise des Alpes. Allez, on se retrouve d'ici une petite demi-heure. Mais avant ça, on s'écoute l'info locale, la météo de demain et un peu de musique. Et on se retrouve juste après sur M2S Radio.
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3: L'actualité de ce lundi 11 mai sur M2S Radio. Samedi 9 mai au soir, une pollution au fioul a été détectée dans l'Isère, en Basse-Tarentaise, dans le secteur d'Esserblé. Les sapeurs-pompiers se sont rendus sur place pour procéder au traitement de l'eau aux alentours de 20h12. L'origine de la pollution serait une cuve. Les secours ont identifié un déversement de 200 litres de fioul dans la rivière. Le débit étant particulièrement important, la pollution était difficile à traiter. Trois sapeurs-pompiers se sont rendus sur place, ainsi que les gendarmes, afin de mener une opération de reconnaissance et de définir l'origine du déversement. La personne responsable de la pollution a été identifiée et interpellée sur son terrain à Esserblé par les gendarmes. Une enquête a été ouverte par le parquet d'Albertville. Dimanche matin, des agents de l'Office français de la biodiversité se sont rendus sur place. Samedi 9 mai toujours, le poste de secours en montagne de Modane est d'abord intervenu au bénéfice de deux randonneurs trentenaires à Valfréjus. Ayant perdu le sentier sur lequel ils évoluaient, ils se sont retrouvés sur une pente raide et enneigée. Bloqués, ils ont préféré donner l'alerte. Les sauveteurs CRS les ont treuillés à bord de l'hélicoptère de la gendarmerie qui les a déposés à la station. Un peu plus tard dans la journée, l'hélicoptère a décollé pour les hauteurs de Beaufort, où une skieuse de randonnée a été touchée à la cheville. Victime à minima d'une sévère entorse, elle a été transportée à l'hôpital d'Albertville.
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3: Le temps sera encore un peu instable. Demain matin, mardi, des nuages et des pluies seront à prévoir. L'après-midi marquera une nette amélioration avec le retour d'un ciel ensoleillé. Les températures seront proches de la normale, 8 à 9 degrés de minimale le matin, 16 degrés à Annecy et Chambéry et jusqu'à 19 degrés de maximale pour Albertville l'après-midi. La pollinisation, ce sera jaune pour le chêne, les graminées et le plantain. La qualité de l'air sera moyenne à Albertville et Ugine.
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1: De retour sur M2S Radio dans l'après-midi M2S. Alors vous nous écoutez peut-être sur le 88.4, que ce soit du bord du lac d'Annecy jusqu'à Albertville en passant par Ugine. On peut même monter jusqu'à Tonne. Hein. L'autre jour j'ai été dans les environs de Tonne et on nous capte aussi jusqu'à Tonne. Donc il y a quand même un beau périmètre où vous pouvez nous capter sur la FM hein, dans votre voiture en revenant bosser, en allant faire les courses, en allant chercher les enfants, en allant vous promener, n'importe quoi, en faisant tout ce que vous voulez, vous pouvez nous capter sur ce périmètre, justement dans la voiture. Et sinon, vous pouvez également nous écouter directement sur internet, sur le www.mordudesavoie.fr. Allez, maintenant, on passe à la chronique Info Insolite.
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1: L'info insolite du jour, elle pourrait presque faire sourire si elle n'avait pas coûté plusieurs milliers d'euros. Direction le sud de la France, dans la commune de Lambesque. Là-bas vit Jacqueline. Jacqueline, elle a 87 ans. C'est une ancienne institutrice. Elle est en pleine forme. Et surtout, ce qui est important de préciser, c'est qu'elle est toujours bien vivante. Pourtant, pour l'administration, c'était pas si simple, hein, car Jacqueline, elle a été déclarée décédée. Mais Jacqueline, elle n'est pas décédée une fois, elle est décédée deux fois. Deux fois, elle a été officiellement morte, alors qu'elle continuait en fait tranquillement sa vie chez elle. La première erreur, elle remonte en 2016, après le décès de son mari. Sa carte vitale avait été bloquée par erreur. Du coup, un coup de téléphone, une correction et l'affaire semblait réglée. Sauf que quelques années plus tard, il y a eu un nouveau rebondissement. En octobre dernier, justement, sa pharmacienne lui annonce une nouvelle surprenante, que toutes ses ordonnances sont refusées. Et surtout, il y a eu la mention sur les ordonnances comme quoi le patient était décédé. Et cette fois, le problème va durer quasiment 5 mois. 5 mois pendant lesquels Jacqueline doit payer ses soins de sa poche. Résultat, elle a près de 5000 euros à avancer pour des soins pourtant parfaitement légitimes. Une situation totalement absurde qui aurait pu devenir très compliquée pour elle. Heureusement, Jacqueline a gardé son humour. Quand on lui demandait sa carte vitale, elle répondait en plaisantant « Non, je l'ai pas, je suis toujours décédé ». Finalement, après de nombreuses démarches de la part de sa famille, l'erreur administrative a été corrigée et Jacqueline est officiellement redevenue vivante. Une bonne nouvelle, même si on l'espère évidemment que l'expression « jamais 203 » ne va pas s'appliquer cette fois.
2: Carrément, c'est quand même insolite ça.
1: C'est quand même insolite, ouais. Hein?
2: Mais malheureusement,
1: c'est pas inhabituel.
2: C'est pas inhabituel, ouais. C'est des choses qui sont malheureusement pas récurrentes, mais qui arrivent assez souvent pour nos administrations françaises. Hein? Donc, là-dessus, c'est pénible pour les gens. Alors, déjà qu'ils sont malades, faut encore gérer toute la partie administrative. C'est pas le plus marrant, quoi. 5 mois à traiter de l'administratif où en plus il faut taper 1, taper 2, taper 3, taper étoile pour avoir le bon service.
1: Et faut appeler entre 10h et 11h moins le quart parce que sinon c'est fermé ou ils sont en pause.
2: Voilà, donc c'est bienvenue dans nos institutions françaises, c'est pas facile. Mais bon. Bon, après, la bonne nouvelle, c'est quand même qu'elle n'est pas décédée. Hein. Après, il y a moindre mal quand même.
1: C'est une survivor, Jacqueline. Elle a déjà ressuscité deux fois.
2: Deux fois, imagine. J'espère qu'elle n'en aura pas une troisième quand même. Je lui souhaite surtout une longue vie. Qu'elle profite bien. Et puis
1: réelle et administrativement parlant.
2: Voilà. Qu'elle puisse au moins en profiter sereinement. Voilà. Et que sa santé aille mieux aussi, puisque la carte vitale, c'est quand on a des soucis de santé. Donc on lui souhaite un prompt rétablissement et puis surtout de bien profiter de la vie quand elle se présente. Voilà. Et puis bah, à nos administrations, bah, surtout.
1: Profitez de la vie aussi.
2: Ouais, bah surtout faites attention, quoi, parce que bah voilà, vous jouez avec des vies, vous jouez avec des modes de vie, parce que là, financièrement, 5000 euros, c'est quand même pas une paille. Hein, alors pour une personne qui est en retraite, ça doit commencer à peser financièrement. Parce que bon, les gens, même si elle a été instite, elle doit pas avoir une grosse retraite, hein, donc ça, c'est toujours des choses qui impactent les budgets. Donc faut aussi penser à ça. Ben là, voilà, on constate encore une fois que l'humain n'est pas au cœur de nos administrations françaises. Malheureusement, voilà, c'est le grand constat. Donc, et bon, après, elle a ressuscité deux fois, c'est l'essentiel.
1: C'est ça.
2: Et franchement, une belle petite histoire quand même.
1: Voilà, comme quoi parfois le plus compliqué dans la vie, c'est pas de rester en bonne santé, mais de prouver qu'on est encore en vie. Allez.
2: Bravo. Quelle belle conclusion.
1: Allez, on passe maintenant à l'expression savoyarde du jour. Qu'est-ce que tu nous réserves? Qu'est-ce que tu vas nous dire? Qu'est-ce que tu vas nous apprendre?
2: Alors aujourd'hui, c'est un tout petit mot. Bah tiens, ça tombe bien parce que c'est un peu mon état d'esprit d'aujourd'hui. Je suis un peu raplapla. Donc en savoyard, on dit ben que je suis un peu boli, quoi.
1: Boli?
2: Boli.
1: Ah, boli.
2: Boli. Boli. Ouais, donc voilà, c'est le petit mot savoyard du jour, c'est bah, être boli, voilà, c'est être fatigué, ramolli, plat, voilà.
1: Être de tension, peut-être.
2: Ouais, c'est ça, de tension. Donc, c'est le petit mot du jour.
1: Après, on est tous bolis le lundi, en même temps.
2: Ouais, bah moi, le lundi, ouais, ça j'avoue que c'est un peu dur, là, aujourd'hui, Donc, il y a des jours comme ça où c'est pas toujours facile. Bah voilà, c'est un jour boli aussi. Donc.
1: L'avantage, c'est que demain, on est en milieu de semaine.
2: Oui.
1: Vu que c'est une semaine de 3 jours.
2: C'est une petite semaine de 3 jours, voilà. C'est ça, c'est pour ça. C'est ce qui me réconforte un petit peu.
1: Tu seras un peu moins boli.
2: Mais je serai moins boli, là, je serai bien. Mais demain, ça va aller. Hein. C'était juste le début de semaine. Hein.
1: Très bien. Allez. Du coup, un petit résumé rapide de ce qu'on a vu aujourd'hui, de où on a été aujourd'hui. Déjà, bah, tu nous as fait voyager du côté de Cognin pour le gentilé du jour. Ensuite, on s'est retrouvé aux eaux de Beauval, hein, pour aller voir notre petit singe doré qui vient de naître, enfin qui est né il y a quelques mois maintenant. On vous a emmené après dans la Venise des Alpes, c'est-à-dire à Annecy, et on a terminé dans le sud de la France avec Jacqueline, qui est une survivor, hein, qui a ressuscité deux fois, et voilà. Et c'est normal que t'étais avec tout ça, que t'as été bully. Hein.
2: Ouais, bah, notre survivor du sud, notre survivor administrative, parce que on va dire ça, hein, c'est. Voilà, physiquement elle est bien là, il n'y a pas de souci, mais c'est l'administratif qui suit pas. Mais oui, donc ouais, c'est une belle émission encore aujourd'hui. On a fait un bon petit tour d'horizon. Donc bah, en tout cas, merci à tous nos auditeurs et auditrices et à tous ceux qui participent. On est très contents de vos participations sur la question du jour. Continuez, n'hésitez
1: Sachant
2: pas.
1: Sachant qu'il y en a pas mal qui ont un peu d'humour, hein, à chaque fois, on les voit, ils mettent des petites blagues.
2: Ouais, on rigole pas mal sur les propositions. Il y a pas mal de sujets assez marrants. Mais bah, continuez, c'est super, nous, ça nous encourage aussi, donc on est contents. Et puis, on vous retrouve demain. Allez, moi, je vous souhaite une bonne soirée, et puis, vive M2S!
1: Exactement, on se retrouve demain à partir de 16h et retrouver dès demain matin Damien et Edouard à partir de 6h pour la matinale M2S. Allez, passez une bonne soirée à l'écoute de M2S Radio.
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1: 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Animée par France Asso Cancer et Pau, et dans le cadre de Mai Violet, mois de sensibilisation à la prévention et au dépistage des cancers de la peau. Le mardi 12 mai à partir de 18h30 à l'espace jeunesse d'Ugine. Entrée libre et gratuite. Plus d'informations au 04 79 89 70 29. 04 79 89 70 29. Ou par mail à centre-socioculturel@ugine.com. La mairie d'Ugine organise la première édition du rendez-vous Éco d'Ugine. Industriels, artisans, commerçants, entrepreneurs et professions libérales, venez profiter d'un temps convivial pour rencontrer les acteurs économiques uginois, les partenaires du territoire et la nouvelle équipe municipale. Mardi 19 mai à partir de 19h à la salle des fêtes, 11 avenue Jules Bianco à Ugine. Inscription obligatoire avant le 12 mai à mairie@ugine.com. Plus d'informations au 04 79 37 33 00 au 04 79 37 33 00.
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1: L'actualité de ce lundi 11 mai sur M2S Radio. Samedi 9 mai au soir, une pollution au fioul a été détectée dans l'Isère, en Basse-Tarentaise, dans le secteur d'Esserblé. Les sapeurs-pompiers se sont rendus sur place pour procéder au traitement de l'eau aux alentours de 20h12. L'origine de la pollution serait une cuve. Les secours ont identifié un déversement de 200 litres de fioul dans la rivière. Le débit étant particulièrement important, la pollution était difficile à traiter. Trois sapeurs-pompiers se sont rendus sur place, ainsi que les gendarmes, afin de mener une opération de reconnaissance et de définir l'origine du déversement. La personne responsable de la pollution a été identifiée et interpellée sur son terrain à Esserblé par les gendarmes. Une enquête a été ouverte par le parquet d'Albertville. Dimanche matin, des agents de l'Office français de la biodiversité se sont rendus sur place. Samedi 9 mai toujours, le poste de secours en montagne de Modane est d'abord intervenu au bénéfice de deux randonneurs trentenaires à Valfréjus. Ayant perdu le sentier sur lequel ils évoluaient, ils se sont retrouvés sur une pente raide et enneigée. Bloqués, ils ont préféré donner l'alerte. Les sauveteurs CRS les ont treuillés à bord de l'hélicoptère de la gendarmerie qui les a déposés à la station. Un peu plus tard dans la journée, l'hélicoptère a décollé pour les hauteurs de Beaufort, où une skieuse de randonnée a été touchée à la cheville. Victime à minima d'une sévère entorse, elle a été transportée à l'hôpital d'Albertville.
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1: Le temps sera encore un peu instable. Demain matin, mardi, des nuages et des pluies seront à prévoir. L'après-midi marquera une nette amélioration avec le retour d'un ciel ensoleillé. Les températures seront proches de la normale, 8 à 9 degrés de minimale le matin, 16 degrés à Annecy et Chambéry et jusqu'à 19 degrés de maximale pour Albertville l'après-midi. La pollinisation, ce sera jaune pour le chêne, les graminées et le plantain. La qualité de l'air sera moyenne à Albertville et Ugine.

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1: Le centre socio-culturel Éclat de Vie à Ugine vous propose une conférence « Soleil, oui, UV, je m'en protège. Pourquoi, comment ?» Animée par France Asso Cancer et Pau, et dans le cadre de Mai Violet, mois de sensibilisation à la prévention et au dépistage des cancers de la peau. Le mardi 12 mai à partir de 18h30 à l'espace jeunesse d'Ugine. Entrée libre et gratuite. Plus d'informations au 04 79 89 70 29. 04 79 89 70 29. Ou par mail à centre-socioculturel@ugine.com. La mairie d'Ugine organise la première édition du rendez-vous Éco d'Ugine. Industriels, artisans, commerçants, entrepreneurs et professions libérales, venez profiter d'un temps convivial pour rencontrer les acteurs économiques uginois, les partenaires du territoire et la nouvelle équipe municipale. Mardi 19 mai à partir de 19h à la salle des fêtes, 11 avenue Jules Bianco à Ugine. Inscription obligatoire avant le 12 mai à mairie@ugine.com. Plus d'informations au 04 79 37 33 00 au 04 79 37 33 00.
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2: 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Donc je lui demande si je peux tirer. 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
1: L'actualité de ce lundi 11 mai sur M2S Radio. Samedi 9 mai au soir, une pollution au fioul a été détectée dans l'Isère, en Basse-Tarentaise, dans le secteur d'Esserblé. Les sapeurs-pompiers se sont rendus sur place pour procéder au traitement de l'eau aux alentours de 20h12. L'origine de la pollution serait une cuve. Les secours ont identifié un déversement de 200 litres de fioul dans la rivière. Le débit étant particulièrement important, la pollution était difficile à traiter. Trois sapeurs-pompiers se sont rendus sur place, ainsi que les gendarmes, afin de mener une opération de reconnaissance et de définir l'origine du déversement. La personne responsable de la pollution a été identifiée et interpellée sur son terrain à Esserblé par les gendarmes. Une enquête a été ouverte par le parquet d'Albertville. Dimanche matin, des agents de l'Office français de la biodiversité se sont rendus sur place. Samedi 9 mai toujours, le poste de secours en montagne de Modane est d'abord intervenu au bénéfice de deux randonneurs trentenaires à Valfréjus. Ayant perdu le sentier sur lequel ils évoluaient, ils se sont retrouvés sur une pente raide et enneigée. Bloqués, ils ont préféré donner l'alerte. Les sauveteurs CRS les ont treuillés à bord de l'hélicoptère de la gendarmerie qui les a déposés à la station. Un peu plus tard dans la journée, l'hélicoptère a décollé pour les hauteurs de Beaufort, où une skieuse de randonnée a été touchée à la cheville. Victime à minima d'une sévère entorse, elle a été transportée à l'hôpital d'Albertville.
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1: Le temps sera encore un peu instable. Demain matin, mardi, des nuages et des pluies seront à prévoir. L'après-midi marquera une nette amélioration avec le retour d'un ciel ensoleillé. Les températures seront proches de la normale, 8 à 9 degrés de minimale le matin, 16 degrés à Annecy et Chambéry et jusqu'à 19 degrés de maximale pour Albertville l'après-midi. La pollinisation, ce sera jaune pour le chêne, les graminées et le plantain. La qualité de l'air sera moyenne à Albertville et Ugine.
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1: Le centre socio-culturel Éclat de Vie à Ugine vous propose une conférence « Soleil, oui, UV, je m'en protège. Pourquoi, comment ?» Animée par France Asso Cancer et Pau, et dans le cadre de Mai Violet, mois de sensibilisation à la prévention et au dépistage des cancers de la peau. Le mardi 12 mai à partir de 18h30 à l'espace jeunesse d'Ugine. Entrée libre et gratuite. Plus d'informations au 04 79 89 70 29. 04 79 89 70 29. Ou par mail à centre-socioculturel@ugine.com. La mairie d'Ugine organise la première édition du rendez-vous Éco d'Ugine. Industriels, artisans, commerçants, entrepreneurs et professions libérales, venez profiter d'un temps convivial pour rencontrer les acteurs économiques uginois, les partenaires du territoire et la nouvelle équipe municipale. Mardi 19 mai à partir de 19h à la salle des fêtes, 11 avenue Jules Bianco à Ugine. Inscription obligatoire avant le 12 mai à mairie@ugine.com. Plus d'informations au 04 79 37 33 00, au 04 79 37 33 00.
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